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1: Bonjour à tous, l'essentiel de l'actualité. Le Premier ministre Sébastien Lecornu a annoncé la création de la mission reconstruction et adaptation des territoires pour accompagner les zones touchées par les incendies de l'été 2026. Rattachée à Matignon, cette équipe de 5 experts aura pour mission d'aider les collectivités à reconstruire les territoires sinistrés, de soutenir l'économie locale et de mieux préparer ces secteurs aux futurs incendies avec une approche axée sur une gestion plus durable des forêts. Après Édouard Philippe et Raphaël Glucksmann, Gabriel Attal affirme lui aussi être visé par une opération d'ingérence russe. Selon son entourage, le secrétaire général de la Défense nationale a détecté une campagne de désinformation en ligne attribuée à un réseau pro-russe. De faux contenus ont notamment circulé sur les réseaux sociaux en usurpant l'identité visuelle de plusieurs médias. La FIFA fait machine arrière après la vive polémique autour de son projet d'ouvrir ses activités commerciales à des investisseurs privés. L'instance reconnaît des erreurs et présente ses excuses. Réunie en urgence au Maroc, sa direction maintient toutefois son soutien à son président Gianni Infantino. Le projet est abandonné, mais la crise de gouvernance fragilise un peu plus le patron du football mondial.
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1: Le temps est agréable aujourd'hui avec quelques nuages dans le nord-ouest de l'Hexagone. Le soleil domine sur le reste du territoire. Cet après-midi, ça sera bien dégagé dans tout le pays avec du vent, avec des rafales allant jusqu'à 55 km/h. Il va faire chaud aussi ce matin. Côté température, on a entre 18 et 30 degrés avec 18 à Brest, 19 à Nantes, 20 à Lille, Paris et Limoges, 21 à Auxerre, 22 à Metz, Bordeaux et Biarritz, 24 à Toulouse, 26 à Lyon, 28 à Nice, 30 à Marseille et Montpellier.
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1: Bonjour à tous, l'essentiel de l'actualité. Le Premier ministre Sébastien Lecornu a annoncé la création de la mission reconstruction et adaptation des territoires pour accompagner les zones touchées par les incendies de l'été 2026. Rattachée à Matignon, cette équipe de 5 experts aura pour mission d'aider les collectivités à reconstruire les territoires sinistrés, de soutenir l'économie locale et de mieux préparer ces secteurs aux futurs incendies avec une approche axée sur une gestion plus durable des forêts. Après Édouard Philippe et Raphaël Glucksmann, Gabriel Attal affirme lui aussi être visé par une opération d'ingérence russe. Selon son entourage, le secrétaire général de la Défense nationale a détecté une campagne de désinformation en ligne attribuée à un réseau pro-russe. De faux contenus ont notamment circulé sur les réseaux sociaux en usurpant l'identité visuelle de plusieurs médias. La FIFA fait machine arrière après la vive polémique autour de son projet d'ouvrir ses activités commerciales à des investisseurs privés. L'instance reconnaît des erreurs et présente ses excuses. Réunie en urgence au Maroc, sa direction maintient toutefois son soutien à son président Gianni Infantino. Le projet est abandonné, mais la crise de gouvernance fragilise un peu plus le patron du football mondial.
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1: Le temps est agréable aujourd'hui avec quelques nuages dans le nord-ouest de l'Hexagone. Le soleil domine sur le reste du territoire. Cet après-midi, ça sera bien dégagé dans tout le pays avec du vent, avec des rafales allant jusqu'à 55 km/h. Il va faire chaud aussi ce matin. Côté température, on a entre 18 et 30 degrés avec 18 à Brest, 19 à Nantes, 20 à Lille, Paris et Limoges, 21 à Auxerre, 22 à Metz, Bordeaux et Biarritz, 24 à Toulouse, 26 à Lyon, 28 à Nice, 30 à Marseille. Et Montpellier.
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1: Bonjour à tous, l'essentiel de l'actualité, une nouvelle taxe sur les cigarettes pourrait financer la prévention et les moyens de lutte contre les feux de forêt. Le député LR Yannick Noder propose de prélever 15 euros pour 1000 cigarettes directement auprès des fabricants. Le fonds servirait aussi à dépolluer les sols et les eaux touchées par les mégots, alors que des milliers de tonnes de mégots sont jetées chaque année en France. C'est une nouvelle journée à haut risque dans le Var avec le retour du Mistral. La plupart des massifs forestiers du département sont fermés, alors que l'on attend des rafales à 50 km/h jusqu'à 40 degrés localement. Dans la Drôme, l'incendie de Bellegarde-en-Diois se stabilise après avoir brûlé 240 hectares. Il n'est toujours pas fixé. L'Iran annonce un accord avec Oman pour créer un nouveau couloir de navigation dans le détroit d'Ormuz. Les deux pays ont défini un tracé précis pour permettre le passage des navires, alors que la voie habituelle est perturbée par le blocage iranien et les tensions avec les États-Unis. Et puis le Tour de France féminin se poursuit aujourd'hui, 6e étape entre Montbrison et Tournon-sur-Rhône. Hier, Demi Vollering s'est imposée à Belleville-en-Beaujolais devant Marlène Reusser. La Suissesse conserve cela dit son maillot jaune avec 12 secondes d'avance sur Vollering.
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3: Le temps est agréable aujourd'hui avec quelques nuages dans le nord-ouest de l'Hexagone. Le soleil domine sur le reste du territoire. Cet après-midi, ça sera bien dégagé dans tout le pays, avec du vent, avec des rafales allant jusqu'à 55 km/h. Il va faire chaud aussi ce matin. Côté température, on a entre 18 et 30 degrés, avec 18 à Brest, 19 à Nantes, 20 à Lille, Paris et Limoges, 21 à Auxerre, 22 à Metz, Bordeaux et Biarritz, 24 à Toulouse, 26 à Lyon, 28 à Nice, 30 à Marseille et Montpellier.
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1: Bonjour à tous, l'essentiel de l'actualité, une nouvelle taxe sur les cigarettes pourrait financer la prévention et les moyens de lutte contre les feux de forêt. Le député LR Yannick Noder propose de prélever 15 euros pour 1000 cigarettes directement auprès des fabricants. Le fonds servirait aussi à dépolluer les sols et les eaux touchées par les mégots, alors que des milliers de tonnes de mégots sont jetées chaque année en France. C'est une nouvelle journée à haut risque dans le Var avec le retour du Mistral. La plupart des massifs forestiers du département sont fermés, alors que l'on attend des rafales à 50 km/h jusqu'à 40 degrés localement. Dans la Drôme, l'incendie de Bellegarde-en-Diois se stabilise après avoir brûlé 240 hectares. Il n'est toujours pas fixé. L'Iran annonce un accord avec Oman pour créer un nouveau couloir de navigation dans le détroit d'Ormuz. Les deux pays ont défini un tracé précis pour permettre le passage des navires, alors que la voie habituelle est perturbée par le blocage iranien et les tensions avec les États-Unis. Et puis le Tour de France féminin se poursuit aujourd'hui, 6e étape entre Montbrison et Tournon-sur-Rhône. Hier, Demi Vollering s'est imposée à Belleville-en-Beaujolais devant Marlène Reusser. La Suissesse conserve cela dit son maillot jaune avec 12 secondes d'avance sur Vollering.
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3: Le temps est agréable aujourd'hui avec quelques nuages dans le nord-ouest de l'Hexagone. Le soleil domine sur le reste du territoire. Cet après-midi, ça sera bien dégagé dans tout le pays, avec du vent, avec des rafales allant jusqu'à 55 km/h. Il va faire chaud aussi ce matin. Côté température, on a entre 18 et 30 degrés, avec 18 à Brest, 19 à Nantes, 20 à Lille, Paris et Limoges, 21 à Auxerre, 22 à Metz, Bordeaux et Biarritz, 24 à Toulouse, 26 à Lyon, 28 à Nice, 30 à Marseille et Montpellier.
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1: Bonjour à tous, l'essentiel de l'actualité. La Poste envisage de faire rattraper les heures non travaillées pendant l'incendie de Gironde. La fermeture du centre de tri de Sesta et de plusieurs bureaux de poste avait bloqué 700 000 courriers. Les salariés concernés pourraient récupérer 16 heures à raison d'une heure maximum par jour. La CGT dénonce une mesure injuste. La vigilance orange canicule est levée dans le Rhône et l'Isère, mais reste maintenue dans 8 départements du Sud-Est et en Corse. Les températures atteindront encore 36 à 38 degrés aujourd'hui et jusqu'à 40 degrés dans l'intérieur Var. Dans la Drôme, l'incendie reste stable avec 240 hectares brûlés et 325 pompiers mobilisés. Une nouvelle taxe sur les cigarettes pourrait financer la prévention et les moyens de lutte contre les feux de forêt. Le député LR Yannick Neuder propose de prélever 15 euros pour 1000 cigarettes directement auprès des fabricants. Le fonds servirait ensuite à dépolluer les sols et les eaux touchées par les mégots, alors que des milliers de tonnes sont jetées chaque année en France. Et enfin, les coureuses du Tour de France Femmes poursuivent aujourd'hui la 6e étape entre Montbrison et Tournon-sur-Rhône. La Française Cédrine Kerbaol est pour l'instant 9e du classement général.
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1: Le soleil domine aujourd'hui, le ciel est bien dégagé et pas de nuages en vue dans la plupart des départements. Par contre, ça va souffler aujourd'hui près du pourtour méditerranéen avec des rafales jusqu'à 50 km/h. Côté température, cet après-midi, on a entre 21 et 36 degrés, avec 21 à Brest, 23 à Lille et Rennes, 24 à La Rochelle, Biarritz et Paris, 25 à Nantes, 26 à Metz, 27 à Limoges, 28 à Strasbourg, 29 à Nice, 31 à Lyon, 33 à Marseille et Perpignan, et puis 36 au meilleur de la journée à Montpellier.
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1: Bonjour à tous, l'essentiel de l'actualité. La Poste envisage de faire rattraper les heures non travaillées pendant l'incendie de Gironde. La fermeture du centre de tri de Sesta et de plusieurs bureaux de poste avait bloqué 700 000 courriers. Les salariés concernés pourraient récupérer 16 heures à raison d'une heure maximum par jour. La CGT dénonce une mesure injuste. La vigilance orange canicule est levée dans le Rhône et l'Isère, mais reste maintenue dans 8 départements du Sud-Est et en Corse. Les températures atteindront encore 36 à 38 degrés aujourd'hui et jusqu'à 40 degrés dans l'intérieur Var. Dans la Drôme, l'incendie reste stable avec 240 hectares brûlés et 325 pompiers mobilisés. Une nouvelle taxe sur les cigarettes pourrait financer la prévention et les moyens de lutte contre les feux de forêt. Le député LR Yannick Noeder propose de prélever 15 euros pour 1000 cigarettes directement auprès des fabricants. Le fonds servirait ensuite à dépolluer les sols et les eaux touchées par les mégots, alors que des milliers de tonnes sont jetées chaque année en France. Et enfin, les coureuses du Tour de France Femmes poursuivent aujourd'hui la 6e étape entre Montbrison et Tournon-sur-Rhône. La Française Cédrine Kerbaol est pour l'instant 9e du classement général.
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1: Le soleil domine aujourd'hui, le ciel est bien dégagé et pas de nuages en vue dans la plupart des départements. Par contre, ça va souffler aujourd'hui près du pourtour méditerranéen avec des rafales jusqu'à 50 km/h. Côté température, cet après-midi, on a entre 21 et 36 degrés, avec 21 à Brest, 23 à Lille et Rennes, 24 à La Rochelle, Biarritz et Paris, 25 à Nantes, 26 à Metz, 27 à Limoges, 28 à Strasbourg, 29 à Nice, 31 à Lyon, 33 à Marseille et Perpignan, et puis 36 au meilleur de la journée à Montpellier.
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1: Bonjour à tous, l'essentiel de l'actualité. Le gouvernement augmente le nombre de postes d'internes en dermatologie dès cette rentrée. 27 places supplémentaires sont créées, soit une hausse de 26%. Une mesure saluée par les spécialistes, mais les effets ne se feront sentir que dans une dizaine d'années. En attendant, les délais pour obtenir un rendez-vous restent souvent compris entre 3 et 6 mois selon les territoires. La vigilance canicule est levée dans le Rhône et l'Isère, mais reste maintenue dans 8 départements du Sud-Est et en Corse. Dans la Drôme, l'incendie reste stable avec 240 hectares brûlés et 325 pompiers mobilisés. Une nouvelle taxe sur les cigarettes pourrait financer la prévention et les moyens de lutte contre les feux de forêt. Le député LR Yannick Neuder propose de prélever 15 euros pour 1000 cigarettes directement auprès des fabricants. Le fonds servirait aussi à dépolluer les sols et les eaux touchés par les mégots, alors que des milliers de tonnes sont jetées chaque année en France. Et enfin, pour finir, le succès du film L'Odyssée de Christopher Nolan profite déjà à l'île italienne de Favignana, en Sicile. L'île qui a servi de décor pour représenter Ithaque espère attirer davantage de visiteurs grâce au tourisme cinématographique. Les autorités assurent toutefois vouloir éviter le surtourisme et privilégier un développement maîtrisé.
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1: Le soleil domine aujourd'hui, le ciel est bien dégagé et pas de nuages en vue dans la plupart des départements. Par contre, ça va souffler aujourd'hui près du pourtour méditerranéen avec des rafales jusqu'à 50 km/h. Côté température, cet après-midi, on a entre 21 et 36 degrés, avec 21 à Brest, 23 à Lille et Rennes, 24 à La Rochelle, Biarritz et Paris, 25 à Nantes, 26 à Metz, 27 à Limoges, 28 à Strasbourg, 29 à Nice, 31 à Lyon, 33 à Marseille et Perpignan, et puis 36 au meilleur de la journée à Montpellier.
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1: Bonjour à tous, l'essentiel de l'actualité. Le gouvernement augmente le nombre de postes d'internes en dermatologie dès cette rentrée. 27 places supplémentaires sont créées, soit une hausse de 26%. Une mesure saluée par les spécialistes, mais les effets ne se feront sentir que dans une dizaine d'années. En attendant, les délais pour obtenir un rendez-vous restent souvent compris entre 3 et 6 mois selon les territoires. La vigilance canicule est levée dans le Rhône et l'Isère, mais reste maintenue dans 8 départements du Sud-Est et en Corse. Dans la Drôme, l'incendie reste stable avec 240 hectares brûlés et 325 pompiers mobilisés. Une nouvelle taxe sur les cigarettes pourrait financer la prévention et les moyens de lutte contre les feux de forêt. Le député LR Yannick Neuder propose de prélever 15 euros pour 1000 cigarettes directement auprès des fabricants. Le fonds servirait aussi à dépolluer les sols et les eaux touchés par les mégots, alors que des milliers de tonnes sont jetées chaque année en France. Et enfin, pour finir, le succès du film L'Odyssée de Christopher Nolan profite déjà à l'île italienne de Favignana, en Sicile. L'île qui a servi de décor pour représenter Ithaque espère attirer davantage de visiteurs grâce au tourisme cinématographique. Les autorités assurent toutefois vouloir éviter le surtourisme et privilégier un développement maîtrisé.
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1: Le soleil domine aujourd'hui, le ciel est bien dégagé et pas de nuages en vue dans la plupart des départements. Par contre, ça va souffler aujourd'hui près du pourtour méditerranéen avec des rafales jusqu'à 50 km/h. Côté température, cet après-midi, on a entre 21 et 36 degrés, avec 21 à Brest, 23 à Lille et Rennes, 24 à La Rochelle, Biarritz et Paris, 25 à Nantes, 26 à Metz, 27 à Limoges, 28 à Strasbourg, 29 à Nice, 31 à Lyon, 33 à Marseille et Perpignan, et puis 36 au meilleur de la journée à Montpellier.
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1: L'essentiel de l'actualité, l'Aude, le Vaucluse, les Bouches-du-Rhône et le Var sont en vigilance rouge aujourd'hui pour un risque très sévère de feux de forêt. 6 autres territoires du quart sud-est de la France présentent un risque élevé d'incendie. Et justement, dans le Var, 850 pompiers restent mobilisés sur la reprise de feu de Corrence, où le Mistral et les fortes chaleurs font craindre une journée particulièrement dangereuse. Dans la Drôme, en revanche, l'incendie de Bellegarde-en-Diois est stabilisé. Le parquet national antiterroriste ouvre une enquête après les menaces du FLNC Union des combattants contre les non-corses. Lors d'une conférence de presse clandestine, le groupe indépendiste armé a appelé les personnes venant s'installer sur l'île à rester chez elles, les menaçant de ne plus s'y sentir en sécurité. L'enquête porte notamment sur une association de malfaiteurs en lien avec une entreprise terroriste. Nouveau cambriolage au musée Jacques Chirac à Saran, en Corrèze. Une effraction a été constatée dans la nuit de mercredi à jeudi. Le procureur confirme l'ouverture d'une enquête pour vol avec effraction. C'est le troisième cambriolage en moins d'un an dans cet établissement qui abrite plus de 5000 cadeaux présidentiels offerts à l'ancien chef de l'État. Fin de ce flash, excellent après-midi à tous.
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1: Une belle journée au programme demain sur l'ensemble du territoire. Le ciel sera bien dégagé par un nuage à l'horizon. Du soleil donc du matin au soir sur tout le pays. Attention au vent, en revanche, des pics à 50 ou 60 km/h sont attendus localement dans le sud. Les températures demain matin 19 à 30 degrés. L'après-midi comptez 23 degrés au plus chaud à Brest, 25 à Lille, 26 à Paris et Biarritz, 27 à La Rochelle et Chaumont, 30 degrés à Lyon, Nice et Limoges, 33 à Marseille et Gap et il fera 35 degrés au plus chaud de la journée à Perpignan.
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1: L'essentiel de l'actualité, l'Aude, le Vaucluse, les Bouches-du-Rhône et le Var sont en vigilance rouge aujourd'hui pour un risque très sévère de feux de forêt. 6 autres territoires du quart sud-est de la France présentent un risque élevé d'incendie. Et justement, dans le Var, 850 pompiers restent mobilisés sur la reprise de feu de Corrence, où le Mistral et les fortes chaleurs font craindre une journée particulièrement dangereuse. Dans la Drôme, en revanche, l'incendie de Bellegarde-en-Diois est stabilisé. Le parquet national antiterroriste ouvre une enquête après les menaces du FLNC Union des combattants contre les non-corses. Lors d'une conférence de presse clandestine, le groupe indépendiste armé a appelé les personnes venant s'installer sur l'île à rester chez elles, les menaçant de ne plus s'y sentir en sécurité. L'enquête porte notamment sur une association de malfaiteurs en lien avec une entreprise terroriste. Nouveau cambriolage au musée Jacques Chirac à Saran, en Corrèze. Une effraction a été constatée dans la nuit de mercredi à jeudi. Le procureur confirme l'ouverture d'une enquête pour vol avec effraction. C'est le troisième cambriolage en moins d'un an dans cet établissement qui abrite plus de 5000 cadeaux présidentiels offerts à l'ancien chef de l'État. Fin de ce flash, excellent après-midi à tous.
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1: Une belle journée au programme demain sur l'ensemble du territoire. Le ciel sera bien dégagé par un nuage à l'horizon. Du soleil donc du matin au soir sur tout le pays. Attention au vent, en revanche, des pics à 50 ou 60 km/h sont attendus localement dans le sud. Les températures demain matin 19 à 30 degrés. L'après-midi comptez 23 degrés au plus chaud à Brest, 25 à Lille, 26 à Paris et Biarritz, 27 à La Rochelle et Chaumont, 30 degrés à Lyon, Nice et Limoges, 33 à Marseille et Gap et il fera 35 degrés au plus chaud de la journée à Perpignan.
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1: L'essentiel de l'actualité, Sébastien Lecornu se rendra en Gironde le 17 août pour lancer la mission de reconstruction après les incendies. Le Premier ministre rencontrera les élus et les acteurs locaux accompagnés de plusieurs ministres. Cette mission composée de 5 experts doit aider les territoires sinistrés à se relever et à mieux se préparer aux futurs feux. La chaleur va encore s'intensifier en France dès ce week-end. Le pic est attendu mercredi et jeudi prochain, avec jusqu'à 35 degrés dans la moitié nord et 40 degrés dans le sud. Météo France parle du prolongement de la quatrième vague de chaleur de l'été. La Bourse de Paris bat un nouveau record. Le CAC 40 a franchi ce matin la barre des 8700 points. Porté par la baisse des prix du pétrole, les bons résultats des entreprises et l'espoir d'un accord entre les États-Unis et l'Iran pour ouvrir le détroit d'Ormuz. Et les investisseurs restent prudents faute d'accord concret. Les animaleries qui vendent encore des chiens ou des chats s'exposent désormais à des amendes pouvant atteindre 1500 euros par animal. Un décret publié aujourd'hui fixe les sanctions prévues par l'interdiction entrée en vigueur en 2024. L'objectif est de lutter contre les achats impulsifs et de renforcer la protection animale. Fin de ce flash, excellente fin de journée à tous.
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1: Une belle journée au programme demain sur l'ensemble du territoire. Le ciel sera bien dégagé par un nuage à l'horizon. Du soleil donc du matin au soir sur tout le pays. Attention au vent, en revanche, des pics à 50 ou 60 km/h sont attendus localement dans le sud. Les températures demain matin 19 à 30 degrés. L'après-midi comptez 23 degrés au plus chaud à Brest, 25 à Lille, 26 à Paris et Biarritz, 27 à La Rochelle et Chaumont, 30 degrés à Lyon, Nice et Limoges, 33 à Marseille et Gap et il fera 35 degrés au plus chaud de la journée à Perpignan.
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1: L'essentiel de l'actualité, Sébastien Lecornu se rendra en Gironde le 17 août pour lancer la mission de reconstruction après les incendies. Le Premier ministre rencontrera les élus et les acteurs locaux accompagnés de plusieurs ministres. Cette mission composée de 5 experts doit aider les territoires sinistrés à se relever et à mieux se préparer aux futurs feux. La chaleur va encore s'intensifier en France dès ce week-end. Le pic est attendu mercredi et jeudi prochain, avec jusqu'à 35 degrés dans la moitié nord et 40 degrés dans le sud. Météo France parle du prolongement de la quatrième vague de chaleur de l'été. La Bourse de Paris bat un nouveau record. Le CAC 40 a franchi ce matin la barre des 8700 points. Porté par la baisse des prix du pétrole, les bons résultats des entreprises et l'espoir d'un accord entre les États-Unis et l'Iran pour ouvrir le détroit d'Ormuz. Et les investisseurs restent prudents faute d'accord concret. Les animaleries qui vendent encore des chiens ou des chats s'exposent désormais à des amendes pouvant atteindre 1500 euros par animal. Un décret publié aujourd'hui fixe les sanctions prévues par l'interdiction entrée en vigueur en 2024. L'objectif est de lutter contre les achats impulsifs et de renforcer la protection animale. Fin de ce flash, excellente fin de journée à tous.
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1: Une belle journée au programme demain sur l'ensemble du territoire. Le ciel sera bien dégagé par un nuage à l'horizon. Du soleil donc du matin au soir sur tout le pays. Attention au vent, en revanche, des pics à 50 ou 60 km/h sont attendus localement dans le sud. Les températures demain matin 19 à 30 degrés. L'après-midi comptez 23 degrés au plus chaud à Brest, 25 à Lille, 26 à Paris et Biarritz, 27 à La Rochelle et Chaumont, 30 degrés à Lyon, Nice et Limoges, 33 à Marseille et Gap et il fera 35 degrés au plus chaud de la journée à Perpignan.
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2: Dix-sept heures cinquante-huit. 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
1: L'essentiel de l'actualité, Sébastien Lecornu se rendra en Gironde le 17 août pour lancer la mission de reconstruction après les incendies. Le Premier ministre rencontrera les élus et les acteurs locaux accompagnés de plusieurs ministres. Cette mission composée de 5 experts doit aider les territoires sinistrés à se relever et à mieux se préparer aux futurs feux. La chaleur va encore s'intensifier en France dès ce week-end. Le pic est attendu mercredi et jeudi prochain, avec jusqu'à 35 degrés dans la moitié nord et 40 degrés dans le sud. Météo France parle du prolongement de la quatrième vague de chaleur de l'été. La Bourse de Paris bat un nouveau record. Le CAC 40 a franchi ce matin la barre des 8700 points. Porté par la baisse des prix du pétrole, les bons résultats des entreprises et l'espoir d'un accord entre les États-Unis et l'Iran pour ouvrir le détroit d'Ormuz. Et les investisseurs restent prudents faute d'accords concrets. Les animaleries qui vendent encore des chiens ou des chats s'exposent désormais à des amendes pouvant atteindre 1500 euros par animal. Un décret publié aujourd'hui fixe les sanctions prévues par l'interdiction entrée en vigueur en 2024. L'objectif est de lutter contre les achats impulsifs et de renforcer la protection animale. Fin de ce flash, excellente fin de journée à tous.
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1: Une belle journée au programme demain sur l'ensemble du territoire. Le ciel sera bien dégagé par un nuage à l'horizon. Du soleil donc du matin au soir sur tout le pays. Attention au vent en revanche, des pics à 50 ou 60 km/h sont attendus localement dans le sud. Les températures demain matin 19 à 30 degrés. L'après-midi comptez 23 degrés au plus chaud à Brest, 25 à Lille, 26 à Paris et Biarritz. 27 à La Rochelle et Chaumont, 30 degrés à Lyon, Nice et Limoges, 33 à Marseille et Gap, et il fera 35 degrés au plus chaud de la journée à Perpignan.
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1: 17h56. 17h58.
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1: L'essentiel de l'actualité, un nouveau cas d'antivirus a été détecté chez une personne franco-argentine ayant séjourné en France durant la deuxième quinzaine de juillet. Le patient est désormais isolé en Espagne avec sa famille. Les autorités françaises retracent son parcours et un groupe d'experts a été réuni. Sébastien Lecornu se rendra en Gironde le 17 août pour lancer la mission de reconstruction après les incendies. Cette mission, composée de 5 experts, doit aider les territoires sinistrés à se relever et à mieux se préparer aux futurs feux. Le parquet national antiterroriste ouvre une enquête après les menaces du FLNC Union des combattants contre les non-corses. Le groupe indépendiste armé a appelé les personnes venant s'installer sur l'île à rester chez elles, les menaçant de ne plus s'y sentir en sécurité. L'enquête porte notamment sur une association de malfaiteurs en lien avec une entreprise terroriste. Et puis un mot de sport, l'UEFA maintient la pression sur la FIFA. La Confédération européenne confirme son boycott des compétitions de l'instance mondiale dont les Coupes du Monde. Malgré l'abandon du projet d'ouverture à des investisseurs privés, elle estime que les garanties demandées n'ont pas été obtenues et dit avoir perdu confiance dans la présidence de Gianni Infantino.
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1: Une belle journée au programme demain sur l'ensemble du territoire. Le ciel sera bien dégagé par un nuage à l'horizon. Du soleil donc du matin au soir sur tout le pays. Attention au vent en revanche, des pics à 50 ou 60 km/h sont attendus localement dans le sud. Les températures demain matin 19 à 30 degrés. L'après-midi comptez 23 degrés au plus chaud à Brest, 25 à Lille, 26 à Paris et Biarritz, 27 à La Rochelle et Chaumont, 30 degrés à Lyon, Nice et Limoges, 33 à Marseille et Gap et il fera 35 degrés au plus chaud de la journée à Perpignan.
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1: L'essentiel de l'actualité, un nouveau cas d'antivirus a été détecté chez une personne franco-argentine ayant séjourné en France durant la deuxième quinzaine de juillet. Le patient est désormais isolé en Espagne avec sa famille. Les autorités françaises retracent son parcours et un groupe d'experts a été réuni. Sébastien Lecornu se rendra en Gironde le 17 août pour lancer la mission de reconstruction après les incendies. Cette mission, composée de 5 experts, doit aider les territoires sinistrés à se relever et à mieux se préparer aux futurs feux. Le parquet national antiterroriste ouvre une enquête après les menaces du FLNC Union des combattants contre les non-corses. Le groupe indépendiste armé a appelé les personnes venant s'installer sur l'île à rester chez elles, les menaçant de ne plus s'y sentir en sécurité. L'enquête porte notamment sur une association de malfaiteurs en lien avec une entreprise terroriste. Et puis un mot de sport, l'UEFA maintient la pression sur la FIFA. La Confédération européenne confirme son boycott des compétitions de l'instance mondiale dont les Coupes du Monde. Malgré l'abandon du projet d'ouverture à des investisseurs privés, elle estime que les garanties demandées n'ont pas été obtenues et dit avoir perdu confiance dans la présidence de Gianni Infantino.
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1: Une belle journée au programme demain sur l'ensemble du territoire. Le ciel sera bien dégagé par un nuage à l'horizon. Du soleil donc du matin au soir sur tout le pays. Attention au vent en revanche, des pics à 50 ou 60 km/h sont attendus localement dans le sud. Les températures demain matin 19 à 30 degrés. L'après-midi comptez 23 degrés au plus chaud à Brest, 25 à Lille, 26 à Paris et Biarritz, 27 à La Rochelle et Chaumont, 30 degrés à Lyon, Nice et Limoges, 33 à Marseille et Gap et il fera 35 degrés au plus chaud de la journée à Perpignan.
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